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Un jour le diable vint sur terre. Un jour le diable vint sur terre pour surveiller ses intérêts. Il a tout vu, le diable. Il a tout entendu. Et après avoir tout vu, après avoir tout entendu, il est retourné chez lui, là-bas. Et là-bas, on avait fait un grand banquet. À la fin du banquet, il s'est levé, le diable. Il a prononcé un discours.

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2084, pour optimiser au mieux, ils sont partis 15 jours visiter les entrepôts d'Amazon en Saône-et-Loire. Faut prendre les bonnes idées partout, hein. Surtout à droite. Je ne sais pas si être délégué du personnel chez 2084, ou si c'est pas la peine, comme ils disent dans les nouvelles start-up. Ce que je sais, c'est qu'au début, on prenait Kevin Malaise pour un intermondialiste, limite adepte de la décroissance. Ce que je sais aussi,

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0: Bonjour, c'est la ZIC pour les kids sur Studio ZEF. C'est Philippe au micro et pour moi c'est un retour en studio après les petits problèmes de santé. Je suis de retour, donc je suis tout content de revoir le studio, de pouvoir faire ça ici au lieu d'être tout seul chez moi. Et donc aujourd'hui, formidable, il y a
1: Mathilde.
0: Et voilà, bonjour Mathilde.
1: Bonjour Philippe.
0: Et donc, on va se retrouver aujourd'hui pour une émission où on va parler de vie quotidienne des enfants. Donc, on va voir un petit peu ce qui se passe dans la journée pour les enfants. Et évidemment, au départ, faut se réveiller. Et donc, on va voir avec Anne Sylvestre, parce que, voilà, elle a fait tout un tas de chansons pour ceci, pour cela, pour se réveiller, pour jouer avec maman, pour sortir, pour mettre son manteau, pour je sais plus, enfin tout. Elle a plein de petites chansons comme ça, toutes courtes, sur la vie quotidienne. Il y a d'autres chanteurs qui ont fait, d'autres artistes qui ont fait qui se sont inspirés de la vie des enfants et surtout, je pense, de leurs enfants quand ils en ont eu pour écrire des chansons là-dessus. Et donc, on va voir tout ça. Donc Anne Sylvestre, pour l'instant, ses chansons pour se réveiller.

0: Anne Sylvestre, chanson pour se réveiller. Voilà, la petite musiquette. Effectivement, on se réveille.
1: Tout doucement.
0: Tout doucement, oui. On va passer, on va changer de... On change pas de thème, hein. C'est le réveil toujours. Mais là, avec François Hadji Lazzaro, ça va pas être la même ambiance. Alors déjà, lui, parce que c'est... j'ai du mal à me lever le matin. Mais en plus, voilà, l'ambiance musicale n'est pas tout à fait la même. C'est un peu plus hard. Vous verrez qu'il y a le couplet, le refrain qui ne sont pas sur la même façon d'orchestrer. Il y en a une, je pense que c'est plus... parce qu'il est issu du trad aussi, il joue un petit peu de tous les instruments trad. Il joue de l'accordéon, de la vielle à roue, de choses comme ça. Et donc, il y a une partie qui est plutôt traditionnelle, l'autre qui est un peu différente. Mais en tout cas, ça, on change complètement d'ambiance par rapport à Anne Sylvestre. François Hadji Lazzaro, « J'ai du mal à me lever le matin ».

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1: Moi je n'ai rien contre la classe, mais faudrait y aller plus tard pour bien profiter de l'édredon
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1: Oui, ça fait pas de mal.

0: J'ai du mal à me lever le matin, François Hadji Lazzaro, voilà, c'est ce qu'on disait, un peu moins lisse que tout à l'heure.
1: Ouais, plus saccadé. On sent qu'il est pressé du coup, le fait qu'il n'arrive pas à se lever le matin,
0: petit coup de pression, ouais. Et puis ouais, on sent que, bon, il n'a pas forcément envie. Hein. Les autres, oui, il faut se lever, on va se lever, c'est mignonnet et tout. Là, non, je ne veux pas y aller.
1: C'est ça, deux versions très compréhensibles.
0: Une fois qu'on est levé, eh bien, il y a des choses à faire, entre autres la toilette. Et donc Humbert et Moreau, qui s'appellent désormais les IM, depuis qu'ils sont en famille avec leurs enfants. C'est une chanson qui date de des années, on va dire, 80, c'est-à-dire à un moment où Humbert et Moreau ont changé un petit peu ce qui se passait dans justement par rapport à Anne Sylvestre, qui était toujours bien pensante et tout, voilà, c'est mignon, c'est bien. Là, ils ont parlé un petit peu de ce qui se passe pour de vrai dans les familles. Et effectivement, je veux pas faire ma toilette, hein, d'abord ça servira à rien, etc., etc.
1: On sent le vécu quand même.
0: Voilà,
1: là.
0: Quand je disais qu'ils ont fait, certains ont fait des chansons à partir de ce qu'ils vivaient avec leurs enfants, voilà, avec ce qu'on vit pour de vrai. Donc là, les IM, je veux pas faire ma toilette.

0: C'était Lézim, je veux pas faire ma toilette. Et ça, c'est un grand classique aussi pour les papas et les mamans qui connaissent un petit peu l'histoire. Voilà, je veux pas faire ma toilette. Et ben, on va retrouver une autre toilette avec les ours du Scorff qui nous parlent des ours bulles qui vont justement se laver à la rivière. Trois petits ours à la rivière, puis après deux petits ours, et puis après un petit ours. Voilà, dans les chansons traditionnelles, c'est une des façons d'écrire les chansons. Il y en avait 10, il y en a plus que 9, il y en a plus que 8. Là, ça part de 3 parce qu'il faut quand même pas exagérer.
1: C'est déjà pas mal quand même, 3.
0: Voilà. Donc là, les ours du Scorff. Les ours bulles.
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C'était donc la toilette des ours bulles par les ours du Scorff, où on entend bien qu'ils viennent de Bretagne. Toujours dans la série des toilettes, eh bien, on va s'occuper maintenant des dents. Et c'est Abel, dont on entend très rapidement qu'il est percussionniste. Vous allez voir pourquoi. Abel, donc, qui nous parle du brossage de dents avec une chanson qui s'appelle « La bossa nova de la brosse à dents ». Abel.

0: la bossa nova de la Brossa Don par Abel. Avec donc une petite rythmique derrière hein, qui va bien.
1: C'est un bon mix entre l'instrumentalisation et le brossage dedans, hein, clairement.
0: Bah oui, on est clairement dedans. Là, ouais.
1: On peut tous être musicien au final, hein.
0: Oui, voilà, le prouve. Absolument, voilà. On peut faire
1: tous
0: de la musique
1: soirs,
0: à
1: tous
0: plein
1: les matins.
0: De choses. Ouais, ouais. On va rester sur les dents avec ce qu'on fait avec les dents, parce qu'on a des dents de lait, puis après on a les dents définitives, et les dents de lait, quand elles tombent, on peut en faire certaines choses. Et là, il y a Patrick Discala qui a trouvé que ben, le dentier à pépé pouvait être vachement utile quand même. Alors, c'est pas vraiment sur la vie quotidienne, quoique on embrasse un petit détour quoi, qui me fait bien rigoler. Le dentier à pépé par Patrick Discala.

0: Patrick Discala, le dentier à Pépé. Et comme on dit toujours, les jeunes, ne faites pas ça chez vous. Pépé, il a peut-être besoin de son dentier quand même. Voilà.
1: Après, c'est quand même une idée qui n'est pas si mauvaise, ça peut se tenter. Sur un malentendu, la petite souris, elle peut être très généreuse un jour.
0: Ouais. Je ne sais pas. J'y crois pas trop, en fait. Ben, une fois qu'on est bien propre, qu'on a fait sa toilette, il va falloir s'habiller. Et Christian Merveille nous parle de comment on s'habille tout seul, justement. On va avoir tout ce qu'il faut, là. Je m'habille toute seule, Christian Merveille.

0: C'était Christian Merveille, Je m'habille toute seule.
1: Toujours un grand moment dans la vie d'un enfant, les premières fois. Hein.
0: Quand on y arrive tout seul, ouais, ça c'est quelque chose.
1: Après, les tenues sont réussites ou non? Ça, c'est un autre débat.
0: C'est un autre débat, ça. Ça marche pas à tous les coups tout de suite. Hein. Bon, enfin, en tout cas, si vous vous souvenez plus ce qu'il faut faire, vous pouvez réécouter la chanson. Hein, voilà. Il donne tous les détails. Hein,
1: exactement, voilà. Tous les petits conseils nécessaires.
0: Et donc, vous écoutez la ZIC pour les kids sur Studio ZEF. Si vous l'écoutez en direct, c'est sur Blois 91.10, sur Vendôme 91.7. Et c'est le mercredi matin à 9h. Et ça doit être rediffusé le dimanche à 10h, si mes souvenirs sont exacts. Et sinon, tous les jours, n'importe quand, n'importe où, sur Internet, studiozef.fr, la page de l'émission, la ZIC pour les kids. Et puis, vous trouvez cette émission et puis plein d'autres. On va continuer. Maintenant qu'on est habillé, on va pouvoir partir. Et la plupart du temps, on part, c'est pour aller à l'école. Et pour aller à l'école, on va écouter là, une chanson qui a été écrite par des enfants dans une école, justement. Il y avait un atelier de chansons et les enfants venaient. Et ils avaient écrit... Et là, c'est une des premières qui a été écrite, donc ils ne savaient pas trop ce qu'ils avaient le droit ou pas de dire. Donc, ils ont dit, on va parler de l'école. Hein, bon. Donc, le premier couplet, hein, c'est... Français les maths, hein, voilà. Alors comme ils ont vu après, ils ont testé, ils ont vu qu'on pouvait aller un petit peu plus loin puis dire des choses. Et bon, alors après il y a le je sais plus, c'est Louis, c'est le dessin et puis le PS avec le prof de gym, parce qu'à Paris il y a des profs de gym. Donc Monsieur Tibérien, là c'était le grand qui fait jouer. Et puis comme ils voulaient encore, est-ce qu'on peut aussi parler à l'école d'autres choses? Ils ont parlé finalement. C'est resté cool hein, quand même, c'était le tout début. Il y a eu d'autres chansons qui étaient beaucoup plus transgressives après. Mais là, le troisième couplet, il est sur la fête de l'école à la fin de l'année où il y a la kermesse et tout. On peut jouer, on peut... Voilà. On joue aussi à l'école quand même. Voilà. Donc c'était rigolo de voir comment au fur et à mesure ils ont poussé. Et puis en fait, au fur et à mesure des années, il y a eu d'autres choses qui sont arrivées. Mais voilà, une des premières chansons, c'est qui parle de l'école. Donc c'était les enfants de l'école de la rue de Tanger à Paris, dans le 19e arrondissement. Et c'était la chanson, elle a été faite en 1986. Avec des élèves de CE1, donc ils doivent être vieux maintenant, à force, ils sont tous parents. Ça serait bien qu'il y en ait qui écoutent et puis qui nous en reparlent de ça. Voilà, la chanson du club, la chanson de la rue de Tanger de Paris, en 1988, et ça s'appelle « À l'école ».

Voilà, c'était à l'école par des enfants, un club de chansons qui se passait après l'école, une fois par semaine. Bah, c'est l'école, on va vite passer l'école et on va arriver à la fin de l'école. Quand on doit s'en aller, c'est l'heure des mamans. Voilà, on va vite éliminer cette histoire de l'école. J'aurais pu en mettre, mais bon, voilà. On va écouter Pierre Lozère qui a écrit une magnifique chanson sur l'heure des mamans que j'adorais chanter, moi, avec les enfants de maternelle. Juste avant, justement, quand on arrive à l'heure de la sortie, on se met en rond, on a toutes nos affaires. On s'est gardé 5 minutes pour chanter et on chante « L'heure des mamans » de Pierre Lozère.

0: Et voilà, l'école est finie. C'était l'heure des mamans.
1: Ça
0: Pierre
1: finit en douceur, tout calme.
0: Oui, bon, voilà.
1: Un petit peu les calmer avant de les rendre aux parents, du coup. Hein.
0: Oui, il faut toujours un petit peu. Oui. C'est quand même plus. Et ça se passe, la sortie se passe beaucoup mieux. Parce que si c'est le bazar, ça va dans tous les sens. Voilà. Et alors, une fois qu'on est sorti, eh bien, on retrouve éventuellement, pour ceux pour lesquels les parents peuvent être là à la sortie, on retrouve, et puis, il y a le goûter. C'est le moment où on a le petit goûter. Et donc là, c'est Jean-René, alors, qui connaissait cette histoire pour deux raisons. Parce que, d'abord, parce qu'il a eu des enfants, donc, mais c'est aussi parce qu'il a été un site. Il raconte, d'abord mon goûter, parce que le parent, lui, veut savoir qu'est-ce que t'as fait. Mais l'enfant, d'abord mon goûter.
1: Il y a des priorités.
0: Voilà, il y a des priorités. Et puis, on voit que, alors là, un enfant d'âge maternel, on va avoir là, parce que visiblement, qu'est-ce que tu as fait aujourd'hui? Je sais plus. Et puis quand on se souvient de quelque chose, c'est les choses dont les parents se moquent, mais complètement. c'est tous les à côté, tous les. Et c'est tellement vrai. Donc voilà. D'abord mon goûter par Jean-René.

0: Jean-René, d'abord mon goûter quand même. Hein. Ouais, faut savoir ce qui est important dans la vie.
1: Exactement.
0: Voilà. Hein. Et puis après, je te dirai peut-être ce que j'ai fait, mais surtout ce que je me rappelle. Et c'est pas forcément ce que t'as envie de savoir. Si les parents savaient en plus ce que eux nous racontent. Alors là, vaut mieux pas qu'ils sachent. Ensuite, dans la série goûter, il y a les bonbons.
1: Le meilleur goûter au final.
0: Voilà. Et on n'est pas toujours droit. C'est après, quand on est plus grand, qu'on sort tout seul et qu'on peut aller à la boulangerie à côté. Christian Ferrari l'a bien compris, puisque les premières paroles, c'est « fallait pas mettre la boulangerie devant la maternelle ». Voilà, hein, c'est trop tentant quand même. Donc là, c'est « Les bonbecs, les bonbons » par Christian Ferrari.

0: les bombes avec les bonbons.
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1: Les bons becs, les bonbons, par Christian Ferrari. Voilà, caramel, carensac, carambar. Et la conclusion, c'est...
2: Les caries.
1: Caries, voilà. Et on entend donc la fraise du dentiste.
2: Ouais,
1: là,
2: hein, le petit moment vraiment très désagréable. Hein. Ouais.

0: Voilà. Les bonbons, voilà, c'est pas forcément ce qu'il y a de meilleur à manger. Mais Xavier Stubb nous en parle aussi. Sur des tas d'étiquettes, effectivement, il faut regarder les étiquettes pour savoir ce qu'on mange. Et des fois, ça suffit pas. Parce que si on les garde un peu trop longtemps dans le frigo, surtout quand ça a été ouvert, ça peut donner des choses un peu bizarres. C'est ce qui va arriver si vous écoutez la chanson. Il y a un moment, il parle de taboulé violet.
1: Ouf.
0: Ouais, ouais, quand le taboulé devient violet, c'est de vaut mieux pas.
1: Voilà, il ne faut pas tenter, non.
0: Voilà, on s'en sert pas. Et donc, il nous parle de tout ça jusqu'à la semaine du goût pour se rappeler de ce qui est bon quand même, parce qu'il y a quand même des choses qui sont bonnes. Donc, Xavier Stubb sur des tas d'étiquettes.

0: sur les tas d'étiquettes. Xavier Stubb, Miami, Miam.
1: Après, moi, j'avoue que la glace à la courgette, je pourrais tenter. J'aime bien les courgettes. En été, c'est-à-dire que ça serait froid.
0: Ouais.
1: Sur un malentendu, il y a quelque chose qui peut être fait. Peut-être en sorbet ou quelque chose comme
0: ouais,
1: ça.
0: Ouais, je sais pas. Ouais, ça me tente pas beaucoup. J'adore les courgettes, hein, mais je sais pas. Bon, en tout cas, voilà, Xavier Stubb nous parle de tout ça, et du fameux taboulé violet.
1: Ça, par contre, c'est non.
0: Alors, on a parlé là pas mal de ce qui se passe dans la vie quotidienne des enfants, ça, c'est chez nous. Et pour la majorité des enfants, pas forcément pour tous, hein, y en a qui ont plus de difficultés que ça. Mais là, maintenant, il y a Tartine Reverdy qui va nous parler dans d'autres enfants ailleurs qui n'ont pas du tout le même quotidien. Et elle va nous parler justement des enfants qu'on a pris pour en faire des soldats. Et pour ces enfants qui n'ont pas choisi d'y aller, hein, mais ils sont pris dans l'histoire et ils sont un petit peu obligés. D'ailleurs, s'ils font pas, ils risquent un petit peu leur peau. Mais s'ils y vont, ils risquent aussi leur peau. Enfin bref, ils ont tout perdu. Et donc, Tartine Reverdy nous parle de ça avec une chanson qui s'appelle « Une belle calache ». Une belle calache, et j'aime aussi bien cette chanson parce que elle a un propos qui est assez grave, mais avec une musique, une orchestration qui est très très enfantine, avec un petit mélodica, là, cet instrument qu'on prend dans la bouche et qui a un son un petit peu bizarre, avec un petit piano pour enfant un peu désaccordé, avec une guitare mais qui est très légère, enfin, et la belle calache, elle fait tralalala. Et donc voilà, il y a un petit peu un contraste entre ce qu'elle dit et comment elle le fait passer. Donc voilà, sur les enfants soldats, Tartine Reverdy, une belle calache.

0: tartine reverdie, une belle calache. Désolé de plomber l'histoire, mais je voulais quand même pas oublier ça.
1: Non, là, c'est nécessaire.
0: On parle de la vie quotidienne, voilà. On est dans un cadre et ailleurs, il se passe d'autres choses. Mais c'est quand même la ZIC pour les kids sur Studio ZEF. 91.1 autour de Blois, 91.7 autour de Vendôme. Et partout ailleurs dans le monde, quand vous voulez, où vous voulez, sur studiozef.fr, la page de l'émission La ZIC pour les kids. Et vous retrouvez cette émission et plein d'autres, bien sûr. On va revenir chez nous avec Zut qui nous fait une chanson sur C'est pas facile. Alors évidemment, le pas facile va prendre un autre relief maintenant après l'histoire de la calache. Mais là, c'est les enfants qui courent toujours un petit peu après leurs parents parce que les parents sont toujours pressés. Il y a toujours ça en plus à faire. Et on va les chercher à l'école, mais après, faut courir. Il y a des courses, on rentre, on va faire. Et c'est pas facile. Hein, c'est pas facile. La pauvre vie des pauvres enfants. Zut, c'est pas facile.

0: C'est pas facile par le groupe Zut. Bah zut, hein, c'est
1: bah
0: pas
1: oui,
0: facile.
1: C'est ouais. pas facile. Et en même temps, on n'a pas encore de responsabilité à cet âge-là, donc mais... faut voir le côté positif.
0: C'est la grande qui parle. Bah ouais. Hein. Dans la série de ce qui peut se passer dans la vie quotidienne, il y a les anniversaires. On invite les copains, les copines. On fait la fête, on mange, on fait le bazar. Voilà. Hein. Et puis à un moment, c'est la fin de l'anniversaire. Faut se quitter, faut se dire au revoir. C'est triste. C'est Sophie Forte qui nous parle de ça, la fin de l'anniversaire, avec une chanson en piano-voix. Jusqu'à la fin, il n'y a qu'à la fin sur le final où il y a d'autres choses qui arrivent, mais voilà, c'est très dépouillé parce que ouais, la fin de l'anniversaire c'est quand même un peu tristounet. La fin de l'anniversaire, Sophie Forte.

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0: Sophie Forte, la fin de l'anniversaire. Toujours un peu triste, oui, surtout quand on laisse tout le bazar, là.
1: C'est ça, tout le bazar. Et surtout quand on est les premiers à partir.
0: Oui.
1: C'est ça, la tristesse. On le ressent bien avec le piano-voix. Hein.
0: Et après, il faut ranger. Donc, il va y avoir une chanson qui s'appelle « Je range ma chambre » par Alain Schneider. Et vous allez voir que c'est pas si simple, parce que il a beau dire « j'ai rangé ma chambre comme il faut », écoutez bien les paroles, je suis pas sûr que ça soit complètement comme il faut. Alain Schneider, je range ma chambre.

0: Je range ma chambre par Alain Schneider, comme il faut. Ouais, faut le dire vite. Hein.
1: Très très vite.
0: Et puis au fur et à mesure, il range des choses qui sont quand même de plus en plus improbables. Hein. Quand il range la grand-mère, on se demande. Voilà. Eh bien, on va finir la journée. Et puis, la journée, une fois qu'on a rangé la chambre après l'anniversaire, on va se coucher.
1: Beaucoup d'efforts.
0: Voilà. François Lemonnier, Faut que je me couche, avec une chanson avec une rythmique un peu jazzy et des harmonies, comme souvent avec François Lemonnier, des harmonies qui tiennent plus de la musique contemporaine que du reste. C'est quelqu'un complètement à part dans le milieu là, de la chanson pour enfants, où il a des harmonies complètement différentes. Donc voilà, François Lemonnier, Faut que je me couche.
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0: François Lemonnier, faut que je me couche. Et voilà, la journée est terminée. Et il n'y a pas que la journée, il y a aussi l'émission qui est terminée. Pour l'instant, c'est terminé pour aujourd'hui. Et au revoir.
1: Au revoir, Philippe.

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3: La désertification gagne du terrain, les sécheresses s'intensifient et les incendies se multiplient. Face à cette urgence, les pays réunis à Ulaanbaatar pour la COP17 de la Convention des Nations Unies sur la lutte contre la désertification peinent pourtant à s'entendre. Des négociations bloquées dès le départ, alors que sur le terrain, les effets de la sécheresse se font déjà sentir. Mesdames et messieurs, bonjour. Kosivi Tiassou au micro. À Ulaanbaatar, la COP17 de la Convention des Nations Unies sur la lutte contre la désertification et la sécheresse connaît une situation inédite. Pour la première fois dans l'histoire de ces conférences, les négociations sont bloquées dès les premières heures. À l'origine de ce blocage, les objections des États-Unis et de la Russie. Côté américain, ce coup de frein n'est pas vraiment une surprise. Depuis le retour de Donald Trump à la Maison-Blanche, Washington a pris des distances avec les négociations internationales sur le climat. Les désaccords portent notamment sur l'égalité entre les femmes et les hommes, la participation des communautés locales et des peuples autochtones aux travaux de la Convention, mais aussi sur le rapprochement entre les questions de climat, de biodiversité et de désertification. La Russie, de son côté, conteste notamment la présence de scientifiques ukrainiens au sein d'un comité scientifique de la Convention. Ces blocages diplomatiques interviennent alors que la dégradation des terres est devenue un problème mondial. Près de 40% des terres de la planète sont aujourd'hui concernées, avec des conséquences très concrètes sur les populations, l'agriculture et l'accès à l'eau. Une étude menée par des chercheurs de l'Institut de Potsdam pour la recherche sur les effets du changement climatique, le PIC, montre d'ailleurs que les superficies brûlées en Europe à cause de la sécheresse pourraient fortement augmenter au cours des prochaines décennies. Cette année déjà, près de 6 millions d'hectares ont brûlé en Europe et en Amérique du Nord. De l'Espagne au Canada, en passant par la France et les États-Unis, les incendies sont de plus en plus fréquents et souvent plus intenses. Ils sont favorisés par les vagues de chaleur et les périodes de sécheresse qui se prolongent. C'est ce qu'explique aussi Tabata Saler de l'unité des forêts de la Commission économique des Nations Unies pour l'Europe.
4: Les feux de forêt sont un enjeu de plus en plus important en Europe et en Amérique du Nord. À la fin du mois de juillet, plus de 434 000 hectares ont déjà brûlé en Europe depuis le début de l'année 2026. L'Espagne connaît l'une de ses pires saisons d'incendie depuis des décennies, avec plus de 200 000 hectares détruits par les flammes, soit deux fois sa moyenne annuelle historique. En France, les incendies dévastateurs en Gironde ont ravagé 42 000 hectares de forêts de pins et contraint des dizaines de milliers d'habitants et de touristes à évacuer la région. De l'autre côté de l'Atlantique, la situation est tout aussi préoccupante. Les États-Unis ont enregistré environ 1,85 million d'hectares brûlés depuis le début de l'année 2026. Au Canada, plus de 40 000 feux de forêt ont déjà été recensés, ayant détruit près de 3,77 millions d'hectares, tandis que des dizaines d'incendies majeurs restent hors de contrôle. Au-delà de la destruction immédiate des forêts, des habitations et des infrastructures, les feux de forêt ont des conséquences importantes sur la santé, la biodiversité et les économies locales. La fumée peut d'ailleurs parcourir de très longues distances et dégrader la qualité de l'air bien au-delà des zones touchées. La fréquence et la violence des feux de forêt sont intensifiées par le changement climatique. La hausse des températures, les sécheresses prolongées et les canicules à répétition sont des conditions favorisant le déclenchement et la propagation des incendies. Mais les feux de forêt libèrent aussi d'importantes quantités de dioxyde de carbone dans l'atmosphère et contribuent donc grandement au réchauffement climatique. Les feux de forêt sont donc à la fois une conséquence et un facteur du changement climatique, ce qui souligne l'importance de la prévention, de la préparation et d'une gestion durable et résiliente des forêts, ainsi que de l'action climatique.
3: Face à cette évolution, la préparation et la gestion durable des forêts deviennent essentielles. L'objectif réduire les risques d'incendie et renforcer la capacité des écosystèmes à résister à la sécheresse et à un climat qui change, notamment sous l'influence de phénomènes comme El Niño. Et même dans un scénario où le réchauffement mondial resterait relativement limité, autour de 1,8 degrés Celsius, les chercheurs prévoient une augmentation générale des surfaces touchées par les incendies. Selon l'un des modèles étudiés par l'Institut de Potsdam, ces superficies pourraient augmenter d'environ 39% d'ici la fin du siècle. Les incendies dévastateurs de cet été dans plusieurs pays européens, notamment en Belgique, en Espagne, en France et en Grèce, donnent déjà un aperçu de ce qui pourrait nous attendre.
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3: Chaleur extrême, sol salé, manque d'eau et pourtant certaines terres réputées presque stériles peuvent encore produire. Au Kenya, un projet innovant mise sur les algues et les micro-organismes pour redonner vie à des sols dégradés et permettre à nouveau aux cultures de pousser. Un reportage de Wasira Ngujiri présenté par Sophie Serbini.
1: Ici, il n'y a pas vraiment de sol, seulement du sable. Caroline Kennedy dirige un hôtel sur la petite île de Kiwayu au large des côtes kenyanes. Le défi, c'est donc de créer de la terre, de trouver de l'eau et d'utiliser avec parcimonie parce qu'on n'a pas d'eau courante. Toute l'eau est acheminée à Dodan. C'est pour ça que j'ai contacté Sue pour nous aider à comprendre comment cultiver correctement. La biologiste Sue Kaumbu est spécialiste de la régénération des sols. Au Kenya, on la surnomme la magicienne des sols. Mais c'est la première fois qu'elle tente de transformer du sable en terre fertile dans des conditions aussi extrêmes. Je suis convaincue qu'on peut transformer ce sable en un sol capable de produire de la nourriture ici. Mais il faut aussi prendre en compte d'autres facteurs. La chaleur, l'humidité, l'évaporation très rapide de l'eau. Il y a aussi la salinité du sol et même celle de l'air. Mais regardez autour de vous. Tout est vert. Et personne n'a utilisé d'engrais ici. Mais comment des légumes peuvent-ils pousser et s'épanouir dans de telles conditions? La méthode de Sue Kaumbu, inoculer le sol, autrement dit, y introduire des micro-organismes. Des déchets de cuisine comme des épluchures ou des feuilles suffisent à fournir les nutriments nécessaires. Les microbes se développent alors dans le sol. Elle s'inspire des travaux de la microbiologiste américaine Helen Ingman, disparue récemment. En suivant sa formation, j'ai appris à produire du compost comme un activateur biologique et non comme un engrais. J'ai aussi constaté les résultats. Les plantes réagissent différemment. Les écosystèmes se transforment. Et tout ça simplement en redonnant vie au sol plutôt qu'en continuant à le détruire avec des produits chimiques. Pour moi, cela a été une véritable révélation dans mon parcours en agriculture. Aujourd'hui, elle teste cette méthode sur le sable. Le plus important, maintenir l'humidité du sol. Pour cela, l'équipe utilise des feuilles de plantes locales comme l'aloe vera, ou les algues récoltées le matin. Des mesures régulières permettent de suivre le taux d'humidité et d'économiser de l'eau. Au début, 200 litres par jour étaient nécessaires. Mais aujourd'hui, l'arrosage se fait uniquement selon les besoins des plantes. Autre point essentiel, vérifier qu'il y a suffisamment de minéraux dans le sol. Que ce soit dans le sable ou la terre, la scientifique cherche à révéler le potentiel de chaque sol. Depuis plus de 20 ans, Sue Kaumbu travaille à améliorer la qualité des sols au Kenya. Plus de 60% des terres agricoles du pays sont dégradées. À l'échelle du continent africain, ce chiffre atteint au moins 65%. Dans les grandes villes comme Nairobi, les sols sont également fortement contaminés, notamment à cause de la pollution des déchets. La dégradation des sols en milieu urbain est un problème majeur, surtout dans les quartiers informels. Les sols sont toxiques et très compactés, comme on peut le voir ici. Dans un environnement pollué, il est plus difficile de cultiver, mais les plantes peuvent aussi absorber ces toxines. Christopher Waitaka expérimente des solutions pour améliorer les sols urbains avec son organisation communautaire Comb Green Solution. Il a suivi il y a 3 ans une formation en ligne dispensée par Sue Kaumbu. Il se rencontre aujourd'hui pour la première fois à Korogocho, le quartier où il vit. un quartier installé à quelques kilomètres seulement de l'une des plus grandes décharges de la capitale.
5: Nous sommes proches de la décharge à environ 1 km. Cette zone est polluée, l'air, mais aussi les sols et même l'eau. Et si l'eau est polluée, alors le sol l'est aussi.
1: En 2017, avec d'autres habitants, il lance l'initiative Comme Green pour améliorer son quartier. Premier projet, nettoyer les berges de la rivière Nairobi et créer un parc. Ensuite, il commence à revitaliser leur sol et à cultiver des légumes.
5: Grâce à la formation, nous savons désormais comment améliorer la qualité du sol. Et pour cela, nous utilisons des solutions naturelles comme du compost.
1: Retour sur l'île de Kiwayu, la vie prend peu à peu racine, des arbres poussent et une variété de haricots se développe bien. Suka Ombu reste optimiste. Les analyses de son laboratoire mobile montrent une accumulation de micro-organismes dans le sable. C'est le signe que l'humus peut se transformer et fournir les nutriments nécessaires. Je pense qu'il y a un énorme potentiel pour restaurer les sols partout. C'est ce qu'il faut corriger, c'est la vie microbienne. Et les microbes ont des capacités de régénération extraordinaires. Son expérience ici semble prometteuse. Même dans le sable, des légumes biologiques pourraient bientôt prospérer, malgré des conditions extrêmes.
3: Un reportage de Watsera Ngujiri présenté par Sophie Serbini. Pourtant, des solutions existent. Restaurer les sols, mieux gérer les forêts, économiser l'eau ou encore s'appuyer sur la nature. Autant de pistes qui montrent qu'il est encore possible de s'adapter. Et c'est la fin de ce nouveau numéro de notre magazine. Kossimitiasou au micro et restez toujours à l'écoute de la DW.

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2: Bonjour et bienvenue dans Learning by Ear. Vous allez suivre un feuilleton de la série sur l'habileté numérique, Contrôle le numérique. Il s'intitule Raïm du côté obscur et il explore les effets de la mésinformation et de la désinformation dans la société. Nous sommes donc de retour dans la ville d'Inzuna, la capitale d'un pays africain imaginaire où la campagne électorale présidentielle s'intensifie. Les principaux candidats en lice sont le président sortant, Victor Inkulumé, au pouvoir depuis de nombreuses années, et un jeune politicien prometteur appelé Dr Msimanga. Ce dernier bénéficie d'un grand soutien parmi les jeunes électeurs et représente un véritable défi à la suprématie de longue date du président Inkulumé. Nous allons également retrouver Jeanne, Raïm et Fanny, trois jeunes cousins qui partagent un appartement à Inzuna. Ils commencent à s'intéresser davantage à la politique et, pour la première fois, ils sont tous d'accord sur celui qui devrait être le prochain président. Ils veulent tous que le docteur Msimanga soit leur leader. Rejoignons-les alors qu'ils discutent des élections à venir dans ce premier épisode intitulé « Jeter l'éponge ».
1: Jeanne, Raïm et Fanny se prélassaient sur leur balcon à la périphérie de la ville d'Inzuna par une soirée calme et venteuse. De temps en temps, le calme était interrompu par le grondement des véhicules qui passaient avec leurs haut-parleurs hurlant des slogans de campagne électorale exhortant les habitants à voter pour différents candidats. Jeanne lisait les commentaires sous l'une de ses vidéos YouTube, tandis que Fanny corrigeait les copies de ses élèves et que Raïm grignotait une pomme en balayant d'un regard pensif la rue en contrebas.
3: Oh, ça y est, ça commence. C'est la période que j'aime le moins.
4: La campagne électorale, tu veux dire ?
3: Exactement. Je déteste vraiment tout ce cirque. Pourquoi tout doit s'arrêter simplement parce que les politiciens cherchent un emploi ? J'aimerais qu'on leur trouve un moyen de chasser leur voix tranquillement sans bloquer toute la ville.
4: Ouais, mais au moins pour la première fois dans l'histoire d'Inzuna, un jeune a une réelle chance d'être élu.
5: Tu parles du docteur Msimanga ?
4: Évidemment. Il est instruit, très intelligent et éloquent. Sans parler de son physique.
3: Oh,
4: il est trop mignon.
3: Je suis d'accord. Je veux dire, pas sur le fait qu'il soit mignon, bien sûr. Mais j'aime vraiment sa politique.
4: Qu'est-ce qui te plaît chez lui ?
3: Ah, c'est le premier politicien que je trouve vraiment convaincant. Quand il parle de soins de santé abordables, par exemple, il a des plans concrets pour réduire la charge financière que ça représente pour les gens normaux. Je vais certainement voter pour lui.
5: Moi, j'aime beaucoup son plan de création d'emplois. Il a des idées claires et elles pourraient vraiment fonctionner. Pour la première fois, je n'ai pas l'impression qu'on me mène en bateau. Je vote pour lui aussi.
4: J'arrive pas à croire qu'on est tous d'accord sur la politique pour une fois.
3: Oh, tu veux dire que toi aussi tu vas voter pour lui ?
4: Bien sûr, ne serait-ce que parce qu'il est beau.
3: Espérons qu'il ne se révélera pas être comme les autres. C'est un politicien après tout.
4: Et ouais.
3: Les politiciens mentent tout le temps.
4: En tout cas, je ne l'ai pas pris en flagrant délit de mensonge jusqu'à présent.
3: Non, oh, arrête, tu dis ça simplement parce que tu es amoureuse de lui.
5: Je suis d'accord avec Raïm. Oh. Le docteur Msimanga n'est qu'un être humain, ce n'est pas un saint.
3: Effectivement.
5: Prenez sa promesse d'offrir une éducation gratuite de l'école primaire jusqu'à l'université. C'est sûrement de la désinformation.
4: Sérieusement, j'aimerais qu'il y ait plus de jeunes politiciens à Inzuna et dans tout le pays. À mon avis, ils sont moins dangereux. Au moins, ils sont en phase avec ce que les gens veulent.
5: C'est ça.
3: C'est vrai.
5: Au fait, qu'est-ce qui est arrivé aux ambitions politiques de ta petite amie, Raïm ?
3: Quelle petite amie ?
5: Qu'est-ce que tu veux dire par quelle petite amie ? Nina, bien sûr.
3: Oh.
5: Il me semble me souvenir que nous avons fait campagne pour elle au municipal il n'y a pas si longtemps.
3: Ex-petite amie, pas petite amie.
5: Oh.
3: Tu as son numéro, non ? Pourquoi tu ne l'appelles pas pour lui demander ?
5: Doucement.
3: Qu'est-ce qui vous fait rire ? Je me suis fait larguer, vous trouvez ça drôle ?
4: Non.
5: Oh, on n'oserait pas.
3: Au moins, moi, je sais ce que c'est qu'un chagrin d'amour. J'ai vu mon baptême du feu et je l'ai surmonté et je suis plus fort maintenant.
5: Aïe.
3: Attendez un jour, ce sera votre tour. On verra alors qui rira.
1: Anna ne put s'empêcher de jeter un coup d'œil furtif à Hugo, le garçon qui était non loin d'elle en classe. Il était si beau dans son nouvel uniforme. Mais elle était prise dans un tourbillon d'émotions contradictoires. Comme elle le méprisait. Elle avait clairement exprimé ses sentiments à son égard, mais il les avait simplement balayés d'un haussement d'épaule, expliquant qu'il ne ressentait pas la même chose. Pourquoi jouait-il avec elle comme ça ? Elle avait juré qu'elle lui ferait payer cet affront et elle y pensait encore quand Naomi entra, souriante comme toujours. Soudain, Anna sut exactement comment elle pourrait se venger d'Hugo. Naomi, la commère de l'école, l'aiderait.
6: Salut Anna.
5: Salut Naomi, tu es en retard aujourd'hui.
6: Tu n'imagines même pas tout ce que j'ai dû gérer sur le chemin de l'école. Et je te parle même pas du week-end. Je raconterai tout ça plus tard.
5: Moi aussi j'ai des nouvelles, tu ne vas pas y croire, ça va te clouer.
6: Oh, allez, raconte.
5: Pas maintenant, plus tard.
6: S'il te plaît, ne me fais pas attendre.
5: Bon, d'accord, mais tu promets de ne le dire à personne, hein?
6: Je jure sur la tête de ma mère.
5: Tu ne croiras jamais ce que j'ai entendu, Naomi.
6: Quoi? Qu'est-ce que tu as entendu?
5: J'ai entendu dire qu'Hugo avait une nouvelle petite amie.
6: Vraiment?
5: Vraiment, et ce n'est pas tout. Elle est beaucoup plus vieille que lui. C'est une cougar.
6: Oh, allez, Anna, où est-ce que tu as entendu ça? Tu es sûre que tu n'es pas simplement jalouse parce que Hugo ne veut pas sortir avec toi?
5: Je ne plaisante pas. Il y a un de mes amis qui les a vus se tenir la main hier soir. Attends que je te dise qui c'est. Tu vas mourir de rire.
6: Oh, vas-y, Anna, dis-moi maintenant. Allez.
5: Approche, je te chuchote à l'oreille. Il ne faut pas que ça fasse le tour de l'école. Dis-moi.
6: Quoi? No way. C'est pas possible.
5: Chut. Attention, il va nous entendre.
6: Oh, désolée. Mais tu n'es pas sérieuse. Ça serait un énorme scandale.
5: Je sais. C'est énorme, non?
6: Tu en es absolument certaine, Anna Lodegaille?
5: Pourquoi je mentirais à propos de quelque chose d'aussi choquant?
6: Oh, mon Dieu. C'est chaud. Lily doit entendre ça.
5: Attends, Naomi.
1: Mais Naomi chuchotait déjà à l'oreille de Lily. Alors que les filles éclataient de rire, Anna ressentit une pointe de culpabilité. Elle venait de lancer une rumeur qui pourrait détruire la vie d'Hugo. Mais il n'y avait plus de retour en arrière, le mal était fait. De plus, Hugo méritait tout ce qui lui arrivait. Avait-il pensé à elle quand il lui avait dit avec arrogance qu'il ne l'aimait pas? S'était-il donné la peine de réfléchir pour se rendre compte à quel point elle avait été gênée et blessée? La salle de conférence spéciale du palais présidentiel d'Inzuna ne ressemblait à aucune autre en Afrique. Le président n'utilisait cette pièce que lorsqu'il rencontrait son cercle de conseillers les plus proches ou lorsqu'il voulait partager des informations top secret avec un interlocuteur. Aujourd'hui, il était là avec son plus fidèle lieutenant, le ministre de l'Intérieur Ileji Chifudu et le chef des forces armées, le commandant Rungu. Ces deux-là étaient les puissants dans l'ombre. Ils avaient la confiance du président et les gens disaient que c'était eux qui dirigeaient le pays par procuration.
7: C'est fini pour moi, messieurs. Je ne peux pas continuer la campagne.
8: Quoi?
7: Vous allez devoir continuer sans moi.
8: Je ne comprends pas. Que voulez-vous dire, monsieur le président?
7: Je me retire de la course. Je ne vais pas me présenter à la présidence.
8: Quoi? Non, ça ne peut pas être vrai.
7: J'ai bien peur que ce ne soit le cas, mon cher Chifundo. Ces vieux os n'en peuvent plus. J'ai besoin de me reposer.
8: C'est pas vrai. Mais nous avons encore besoin de vous, monsieur le président. Le pays a besoin de vous. Vous ne pouvez pas faire ça. Pas après avoir consacré autant de temps et d'argent à votre campagne. N'est-ce pas, commandant?
9: Tout à fait. Nous avons tellement fait de chemin. Vous ne pouvez pas nous abandonner maintenant.
7: Je ne vous abandonne pas. Je vous passe le relais à tous les deux. Je veux que toi, Chifundo, prenne ma place pour protéger nos intérêts après mon départ. Et je veux que vous l'aidiez, commandant Rungu.
8: Non, monsieur le président, je ne peux pas. Je ne suis pas à la hauteur pour vous supplanter. S'il s'agit de ce rat de l'opposition, Missimanga, qui est plébiscité en ce moment par la jeunesse, nous pouvons changer le scénario. Mm-hmm. C'est ce que nous avons toujours fait.
9: Exactement. Ce n'est pas notre premier rodéo. Nous avons surmonté le plus grand défi au cours de toutes vos années de présidence. Ce n'est rien comparé à tout ce que nous avons dû combattre par le passé.
7: Même si je voulais rester, ma santé ne me le permet pas.
8: Quoi? Pardon? Vous aviez mentionné que vous aviez une mauvaise grippe et que vous n'arriviez pas à vous en débarrasser. Mmh. Êtes-vous en train de dire qu'il y a plus qu'une simple grippe? Est-ce pour cela que vous vous retirez?
7: Oui, Chifundo. Il semble que même la présidence ne pourra pas me sauver cette fois-ci. Ah. J'ai un cancer.
8: Non.
7: Et avant que vous me posiez la question, il est déjà trop développé pour être guéri.
8: Quoi? Non. Combien de temps?
7: Depuis combien de temps est-ce que je le sais ou depuis combien de temps je l'ai?
8: Eh bien, les deux.
7: Vous vous souvenez de la première fois où je me suis rendu à Nkwissi, l'institut médical de pointe dans le pays voisin, il y a quelques mois?
8: Bien sûr, monsieur le président.
7: Eh bien, c'est à ce moment-là que je l'ai découvert.
8: Et vous avez reçu un traitement?
7: Pourquoi pensez-vous que je fais des allers-retours à Nkwissi? Je suis en chimiothérapie depuis quelques semaines. N'avez-vous pas remarqué ma coupe de cheveux très courte? Ils disent que si je tiens 6 mois, ce sera un miracle.
8: Oh non.
7: Mon cher Shifudo, ne vous inquiétez pas pour moi. J'ai eu le temps de faire la paix avec ça. Maintenant, il faut que nous trouvions le moyen de vous faire élire président.
8: Qui d'autre est au courant, monsieur le président?
7: Seulement ma femme et vous deux.
8: Cela ne doit en aucun cas être révélé. Si les médias en ont vent, ils nous mettront en miettes.
7: S'il y a une fuite, ce sera uniquement parce que l'un d'entre vous, ou les deux, auront divulgué la nouvelle. Il est dans notre intérêt de garder le secret jusqu'à ce que nous soyons prêts pour la grande révélation. Le timing est primordial en politique. Nous devons tirer le meilleur parti de l'effet de surprise. Cette campagne et le pays lui-même sont maintenant entre vos mains. Maintenant, si vous voulez bien m'excuser, je vais prendre congé.
2: Et cela nous amène à la fin du premier épisode de notre feuilleton Raïm du côté obscur. Quel est l'avenir de la République inzunaise? La tyrannie continuera-t-elle sous le ministre Chifoudou? Ou le jeune docteur Msimanga va-t-il bouleverser l'équilibre des pouvoirs? Quant à la jeune Anna, en diffusant une fausse rumeur sur son camarade de classe, quelle réaction de sa part va-t-elle déclencher? Et qu'en est-il de nos 3 cousins? Quel rôle joueront-ils dans le processus électoral? Ne manquez pas les prochains épisodes pour le découvrir. Si vous avez manqué une partie de celui d'aujourd'hui, vous pouvez le réécouter sur dw.com/français. Bonne continuation et à très bientôt. Au revoir.

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Et vous êtes bien sur Studio ZEF et c'est le détour musical qui commence. C'est parti pour une heure de musique. C'est notre 78e détour musical. On commence tout de suite à Cuba, il me semble. C'est bien à Cuba, c'est un musicien cubain. Antonio Machin, Machine, je sais pas trop comment on le prononce, mais en tout cas, le titre, vous le connaissez, vous allez le reconnaître, Dos Cardenas. C'est parti, c'est le détour musical, c'est tout de suite. Et vous êtes bien sur Studio ZEF.

Et vous êtes bien sur Studio Zef, oui oui c'est bien Studio Zef et vous écoutez bien le détour musical, 78e émission. On est parti au soleil, au pays des rythmes latins divers et variés, puisqu'on a commencé avec Dos Gardenia, c'était Antonio Machin, Machine. Ensuite on a écouté Mambo de Papi, c'était El Caballo y su Orchestra. Un petit mambo, une guajira avec Johnny Santura, Guajira Consul. Et puis carrément salsa avec Roberto Ruena, c'était Que se sepa. Alors bah, évidemment je parle pas espagnol, ça se remarque tout de suite. Hein. Voilà, et puis là carrément salsa mais aussi direction Porto Rico avec bah, évidemment Bad Bunny, vous aurez reconnu le premier morceau de son nouvel album, Nueva Iol. On adore un Bad Bunny, on adore sa musique, un peu de reggaeton, ça fait du bien de temps en temps. Voilà, c'est aussi ça, le détour musical, on se balade dans le temps et dans l'espace, voilà, un peu partout et un peu tout le temps, voilà. Maintenant, on traverse l'Atlantique et on va au Nigeria avec Anti Resor et son morceau qui s'appelle Bounce. Vous allez voir, ça bounce pas mal aussi, hein. Ça c'est Anti Resor. Ben voilà, je peux pas vous dire sur quel label c'était sorti, mais c'est vraiment chouette, vous trouvez ça sur internet facilement. C'est le morceau Bounce, Anti Resor, c'est tout de suite sur Studio Zef. C'est le

C'est bien le détour musical, oui, c'est bien Studio Zef, voilà, on écoutait plein de bons morceaux. On était avec Anti-Resort tout à l'heure, il y a une dizaine de minutes, et son morceau Bounce, j'espère que vous aurez apprécié. On a écouté ensuite un remix par Hagan du morceau Yuwele du trio Toto Bona Kanza, ça s'est sorti sur une compile de remix du label No Format. En 2024, on est parti avec l'italien Clap Clap pour le morceau Kiff in the Reef. Chouette morceau avec bonne rythmique. Et là encore chez Heavenly Sweetness, enfin non, plutôt à nouveau Heavenly Sweetness. Bon, j'en mets souvent des morceaux de ce label, j'aime beaucoup ce qu'ils font. Et ils ont sorti en 2009 un double album avec des remixes, des inédits, vraiment très chouettes. Et dedans, il y avait ce remix de Monette Sudler, guitariste de Philadelphia, si je me trompe pas. Guitariste jazz plutôt, et là c'était son morceau Baby Eric remixé par Black Joy. Voilà, Black Joy, compagnon de route de Blundetto. Chouette remix. Moi j'aime pas mal ce style bêlé en fait, rythmique bêlé derrière, il me semble. Hein, voilà. Et puis on va partir avec un autre style, cette fois beaucoup plus afro, chata presque, avec Paolo Chacal. Et le morceau GBO s'est sorti cette année en 2026. Allez, restez bien à l'écoute. On a encore plein de choses à écouter ensemble. On y va, vous êtes bien sur Studio Zef.

Et voilà, c'est notre détour musical qui touche à sa fin. On a écouté encore plein de bonnes choses, on a voyagé. Vous vous souvenez, on s'était quitté avec Polo Chacal et son morceau GBO en 2026. On a écouté ensuite un remix d'un morceau de Maya Kamati, le morceau Ansam par Kobe Lulu. C'était le remix de Kobe Lulu. Voilà, du coup, on est parti à La Réunion. Écouter plein d'autres choses, on écoutait Sarera avec Laisse-moi danser, ça c'était sur l'excellent label Blanc Manioc. Voilà, La Réunion électro, et puis carrément La Réunion techno avec Jaco Morand. Ça c'était Paré Passé à Virer. Ça c'était, il fait des super bonnes productions, vraiment ouais, électro techno, mais avec toujours ce rythme du Maloya, ces rythmes de La Réunion, voilà. Label aussi qu'on a écouté ensuite avec le morceau Balaké. Là aussi c'est de La Réunion électro plus cool, mais quand même toujours la pulsation est là. Et on vient de terminer le morceau de un morceau avec Balaké Sissoko, voilà, de Balaké à Balaké, c'est ça le détour musical, il y a des connexions parfois improbables, puisque là c'est un morceau avec Balaké Sissoko, donc à la cora, mais aussi Lorenzo Bianchi Osem qui est à la composition, à l'électronique. C'était le morceau Débat Folie, sorti en 2024. L'album est plutôt chouette, un peu électro, un peu ambiante aussi par moment. Sur certains morceaux, on retrouve Émile Parisien. Voilà, et puis pour rester dans ces ambiances un peu électroniques, un peu glitch, je crois, on vient d'écouter un morceau de Andrew Peckler qui s'appelle Los Jardines. Voilà, c'est aussi ça le détour musical, c'est qu'à un moment, il faut revenir au point de départ. On avait commencé avec Dos Gardenias et on termine avec Los Jardines. Il me semblait qu'il y avait une connexion entre les deux qui pouvait être intéressante, même si les styles de musique sont complètement différents. Voilà, c'est le bouton. Studio Zef.

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Vous êtes sur Banlieusard FM. Président d'une radio plus grossière que courtoise, Henri de Lesquin souhaite devenir le prochain président des Français. Dans sa parodie de programme, il propose de bannir la musique nègre des médias soutenus ou autorisés par l'État. Et évidemment, pour lui, le rap, cette musique immonde, c'est de la musique nègre. Michel Audiard écrivait « Les cons, ça ose tout » et c'est même à ça qu'on les reconnaît. Ces propos n'ont pas laissé indifférent le monde du rap. Musique nègre, c'est donc le titre de la nouvelle chanson du rappeur Kery James, l'auteur du très dérangeant mais fédérateur Racaille. Accompagné du Prims parolier et de Lino, Kery James répond à Henri de Lesquin. Et le moins que l'on puisse dire, c'est que le poète noir ne tire pas à blanc.

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